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1: Bonjour à toutes et à tous et bienvenue dans les actualités francophones de l'après-midi sur Radio Vanuatu. Je suis Marie-Laure Ludvaun, ravie de vous accompagner pour ce point sur l'actualité en français. Relations diplomatiques entre le Vanuatu et l'Australie. Le Premier ministre Chotam Napat en Australie pour finaliser l'accord de Nakamala Grimen. Le Premier ministre Chotam Napat est en Australie avec une délégation gouvernementale pour rencontrer son homologue australien Anthony Albanese afin de signer l'accord de Nakamal. La délégation a présenté une version révisée de l'accord approuvé par le Conseil des ministres du Vanuatu. Cette rencontre fait suite à une première tentative de signature l'an dernier qui avait été reportée en raison de divergences sur certaines dispositions. Vanuatu et France, reprise des négociations sur Matthew et Anta. L'ouverture du deuxième cycle de négociations entre le Vanuatu et la France sur leurs frontières maritimes et le statut des îles Matthew et Anta. Le vice-premier ministre Choni Kwanapo présenté le Vanuatu à Paris pour ses discussions avec les autorités françaises. Initialement prévu plus tôt, ces négociations avaient été reportées par la France. Le gouvernement vanuatais attend une réponse claire de la France concernant sa revendication sur la frontière maritime. En cas de refus, le Vanuatu prévoit de porter l'affaire devant la Cour internationale de justice. Lutte contre la corruption, deux projets de loi anticorruption en préparation. Deux projets de loi portant sur la lutte contre la corruption et la protection des lanceurs d'alerte sont actuellement en cours de rédaction et de révision en vue de leur présentation lors de la session parlementaire de novembre. Le Comité national pour l'intégrité et la lutte contre la corruption mène les consultations avec les institutions publiques, les organisations de la société civile et les autres parties prenantes afin de finaliser les textes avant leur soumission au Conseil des ministres. Actualité régionale, élections en Nouvelle-Calédonie. Les résultats des élections provinciales en Nouvelle-Calédonie montrent une victoire des partis loyalistes dans la province sud, dirigée par Sonia Baguez, tandis que les partis indépendantistes conservent le contrôle des provinces nord et des îles Loyauté. La participation a atteint 58%, en baisse par rapport à 2019. Les dirigeants doivent désormais entamer des discussions pour former un nouveau gouvernement et trouver un accord en faveur de la paix et de la stabilité. Côté sport, football féminin. Tafea FC arrache le nul face à Ekari United. Le Tafea FC féminin a débuté sa campagne en Ligue des champions féminines de l'OFC aux îles Salomon par un match nul 2-2 contre Ekari United ou Papouasie-Nouvelle-Guinée. Après avoir ouvert le score, les Vanuatèses ont été menées 2-1 avant d'égaliser en fin de rencontre. L'entraîneur Robert Calfo a souligné les principaux objectifs de son équipe pour le tournoi. Et voilà qui conclut ce bulletin d'information francophone. Merci de votre écoute et excellente après-midi à toutes et à tous.

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